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1: Guy Demetrius, Ville Jeune. 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
0: 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Mais ça y est, comme ça, Tropic faisait déjà.
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0: 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Alors, faut dire bien, tout le monde Opech qu'on est, Tropicana, c'est même béton, nous faisons ça, les gens veulent côté de. Et c'est aujourd'hui à Opes à fêter. Mais, bagay m'a raconté nous là.
1: Ah ouais!
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